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1: Je vous fais voir tout ce que je veux, j'essaye. Rien à faire.
2: Un problème, quelque part. Sinon, comment t'as fait là, pour obtenir cette image-là?
1: Je sais pas, je te dis.
2: Tu sais pas? T'es incapable de me le dire?
1: C'est pas ça que je veux.
2: Bah, creuse-toi, écoute, je sais pas moi. Réfléchis.
1: Je fais que ça depuis. Alors, les bras, je réfléchis, j'essaye tout, rien qui marche.
2: Ah oui, c'est mon rendez-vous. J'avais demandé à un technicien. Ah. Je crois que là, on est un petit peu dans la banane.
1: Ah ben, je bien pour vous demander cette merde.
2: Ouais.
3: Bonjour.
2: Ça marche pas, ça. Hein.
3: Voilà, oui, je suis désolé. Je suis
2: contente de vous voir.
1: Ok, ça.
3: Ouais, je suis bien d'accord.
2: Si c'est un technicien, je veux savoir.
1: Ils sont pour vous, c'est comme ça.
2: Ben voilà, vous voyez, on est sauvés. Le technicien que j'avais demandé est arrivé.
3: Bonjour. Voilà. Vous avez des problèmes, alors?
2: Ben, je vous présente hein? Notre staff.
3: Ben, moi, avec moi, il n'y aura plus de problème. Je suis là pour vous sortir des ennuis. Hein. Ah, pas de problème.
2: Vous êtes notre sauveur, je crois.
3: Ah, ben vous allez voir, avec moi tout se passe bien. Bonjour, je m'appelle Henri. Hein?
1: Enchanté.
3: Bonjour, Henri.
1: Oui, vous soyez là.
3: Hein? Bonjour.
2: Bonjour.
3: Alors, je vois que vous avez des problèmes, alors.
1: Oui.
3: Avec le matériel.
2: Le problème, c'est moi qu'on puisse dire.
3: Qu'est-ce qui se passe, alors?
1: Oui, ben, je comprends pas très bien si j'ai fait une fausse manip ou quoi. J'arrive plus à sortir d'un programme, regardez. J'ai tout essayé pour sortir de là.
3: Non, mais c'est pas comme ça qu'il faut faire. Non, là vous allez très loin.
4: Oui, bonjour, je suis le dessinateur.
3: Ah, bonjour, c'est vous qui faites les jaquettes alors.
4: Exactement.
3: Hein? Vous êtes là, c'est tout le staff technique alors.
1: Hein?
2: Oui,
3: intérêt. Ok, bah, je vais vous donner un petit coup. Non, vous allez voir, moi j'ai 42 ans d'expérience, il n'y a aucun problème. Alors vous travaillez sur du Macintosh, là, je vous vois là. Hein? C'est du Macintosh ça?
1: C'est IBM ça, c'est l'IBM.
3: Mais non, c'est pas l'IBM, mais non, vous avez compris.
1: Comment c'est pas l'IBM ça?
3: Non, c'est marqué Macintosh sur les boîtes. Alors regardez bien. Vous voyez? Macintosh.
2: Il n'y
3: a pas de problème.
1: C'est peut-être pour ça qu'on sort pas.
3: Bah voilà, ouais, c'est pour ça. Regardez, c'est peut-être moi, qu'est-ce que vous avec quoi vous travaillez?
1: Je pense pas.
3: Faites voir, hein.
1: Voilà le résultat.
3: Ouais, bon.
1: Ça
3: va marcher ça. Non, ça va marcher, non, c'est impossible. Écoutez, je vais vous faire un cours là, tout le monde va venir, je vais vous expliquer un peu comment ça se passe. Là, ça sera beaucoup plus simple parce que là, ça peut marcher là. Hein? Là vous vous rapprochez un petit peu là. Hein? Comme ça, tout le monde va pouvoir voir et puis vous expliquer un petit peu comment
1: ça se passe. Moi, je suis bloqué ici là, voilà. Là, sur pas de ça.
3: Non, mais c'est.
4: Alors, t'es bloqué.
3: Non, si vous voulez faire des vraies jaquettes de cul, c'est pas comme ça qu'il faut faire.
4: Ouais, comment?
3: Non, pas du tout comme ça. Non, faites-moi voir. Faites-moi voir. Vous n'avez rien compris. Non, vous pouvez pas. C'est pas possible.
1: Mais ça, c'est bien, ça, quand même.
3: Mais non, c'est pas bien.
1: Bon.
3: Ah, voilà, c'est ça qu'il faut. Voilà. Regardez, voilà. Ça, c'est des jaquettes de cul. Ça, c'est pas votre truc. Ça n'a rien à voir. Vous comprenez? Comparé? Voilà, ça n'a rien à voir, mais non, pas
1: évidemment.
3: Du tout. Mais non, ça, c'est travail professionnel. Voilà. Du vrai travail de cul. Un peu. La différence entre ça et ça.
1: Parce que nous, ce qu'on a, c'est
3: rien à voir. Non. Ça, c'est fait sur du Macintosh.
1: Moi, ce que j'aimerais, moi, c'est débloquer ça, surtout.
2: Ah ouais,
4: mais ça, c'est du bête.
3: Regardez. Voyez un peu comment c'est fait. Un vrai professionnel. Travail.
1: Non, mais je vais craquer, ça bloque et je vais pas débloquer.
3: Non, mais pardon, je vais vous donner un coup de main, je suis là pour ça.
1: Ouais, mais pour l'instant, moi, je peux pas travailler.
3: Non, il n'y a pas de problème.
1: Rien qui marche.
3: Je vais vous débloquer. Je vais même...
2: Je
3: vous
2: laisse la place.
3: Alors, vous êtes tous devant
2: l'ordinateur.
3: Voilà. Alors, il faut cliquer sur la souris, là. Aller en haut, là, dans le fichier. Voilà. Descendre la fenêtre.
1: Oui, mais pour débloquer.
3: Ouais. Voilà, bah voilà, ça y est, c'est fait. C'est débloqué. Vous avez vu un peu comment qu'elle a fait? Facile. Ouais. Ça va un peu la différence. Voilà. Un bon technicien, il sert d'un ordinateur. Voilà. Ok? Regardez. Un mauvais technicien.
1: Évidemment. Hein? Tout comme ça.
3: Bon. Et ça sert aussi d'un ordinateur.
4: Et on peut faire aussi du dessin là-dessus. Ça va.
3: Non, mais ça n'a rien à voir. Regardez la différence. Oui, un bon débouchant, ça peut être
4: c'est ça. La même chose, celle-là est pas mal non plus là.
3: Ouais, mais c'est pas vendable ça n'a strictement rien à voir. Bon, c'est ce qu'il faudrait.
4: Non,
3: c'est faire un travail pratique en fait. Hein? Parce que là, je crois que il n'y a pas beaucoup de solutions. Ce qu'on va faire, on va aller au tableau. Ça va être beaucoup plus facile. Le tableau, Je vais vous faire un dessin. C'est clair, c'est net, c'est précis, il n'y a pas de problème. Un bon dessinateur, il fait un dessin. Vous voyez ? Hein ? Regardez. Alors, c'est les quatre vidéos. Vous écoutez un peu ce que vous dites, vous parlez ? Voilà. Si vous faites un dessin comme ça, vous. Les quatre vidéos, c'est rectangulaire. Voilà, rectangulaire. C'est pas en long, c'est rectangulaire. Non, mais il est sûr que si vous faites, vous êtes en train de vous. Pas marché, sûr. Non, mais là je plaisante, mais c'est vrai que au niveau des jaquettes, il faut c'est bien les remplir. Voilà, elle est comme ça, vous voyez. Elle est comme ça, il faut les remplir, c'est caché. Elle est en bout de vite.
4: Envie de vite, mais c'est des jaquettes,
3: non ? Non, il faut les faire rectangulaires, les jaquettes. Si. Les boîtes sont rectangulaires.
5: Ah, merde !
3: Bah oui, si tu fais des jaquettes, comment une boîte rectangulaire ?
4: C'est pas pour rentrer.
3: Mais non, c'est de la vidéo. Mais non, attends. Ouais,
1: non, mais là, si tu vas trop loin, là, tu vas être bloqué.
3: Mais ouais, effectivement, là, mon dessin, il déborde de la fenêtre, effectivement. Bon, mais c'est important. Et quand tu bandes, tu débordes de ton proc.
4: Ouais,
3: ouais. Bon alors, hein.
1: Ouais, mais moi, là, si tu sors, tu vas être bloqué, hein. Ça, c'est sûr.
3: Mais non, je vais pas être bloqué.
1: Oh, tiens. Paris.
3: Mais non, je peux pas te bloquer. Je vais y mettre une fermeture éclair là, ici. Ah, tu vois là, voilà, pour faire tout le blanc là. Voilà, et là derrière, c'est tout, tu vois. Elle est couille. Elle est couille. Et là, c'est le blanc. Voilà, le blanc, c'est important. Hein, voilà. Comme ça. Hein. Faut tirer les lignes. Les lignes perpendiculaires. Par les couilles, très bien, regarde, les couilles qui sont barrées ici. Voilà. Voilà, rentrez là. Hein ? Bon, je crois que vous avez compris là. T'es sûr au moins toi ?
4: Ouais, mais une poêle des couilles, qu'est-ce qu'on en fait de poêle des couilles ?
3: Ah, les couilles, c'est pas les couilles. C'est que les mecs, pas les
4: couilles. Mais ça déborde les poêles des couilles. Ah, ça déborde là.
3: Effectivement, ça déborde les poêles des couilles. Ah, voilà, bon, bah, je vais vous dire, les couilles, comme ça, on les remplit. Hein ? Pas l'aide. Voilà, hop, petite poêle. Tu as vu ? Comment ça, ça va pas ? Hein,
4: tu
3: vois, ouais. Ça, c'est une autre jaquette qu'on a tout à l'heure. Hein. Pour l'instant, j'ai toujours la première, mais pas sur la deuxième. Hein,
4: non,
3: il n'y a pas d'homme qui compte. Il n'y a pas d'homme qui compte. Voilà, alors, les jaquettes.
1: Tout ce qui est dans là, mais quand je vais sur la boîte, c'est
3: un peu. Ben oui, effectivement. Là.
1: Voilà.
3: Là, ça, c'est ça. Et derrière, c'est où, moi hein. Il
1: n'y
3: a pas de pitié là ou quoi là? Il est dans les pouces là. Hein?
1: Ah, t'as intérêt, tu tout.
3: Ouais, non, toi, tu parles que tu m'as des
4: congrès. Oui,
3: alors
4: t'as vu
3: ici, non, là.
1: Ah.
3: T'es vu, ma tête.
1: C'est pas vrai.
3: T'es vu, ma tête. Ça, c'est quoi? Ça, c'est le blanc. Ça, c'est les couilles. Voilà, les couilles, c'est des couilles. Voilà, les couilles derrière. Les couilles, c'est bien toujours derrière. Ça, c'est le blanc. Voilà, c'est ça qui est important. Hein? Voilà. Et la jaquette, c'est toujours perpendiculaire par rapport au blanc. Ok, vous avez compris ou quoi?
2: Ah, oui.
3: Bon, on tire. Trois lignes. Hein? Elle est haut, elle est plus vite. Ça fait une place, ça fait une place.
4: Bon, on a gagné, je sais pas.
3: Là, voilà, c'est qu'il va les rentrer.
4: Hein? On va les rentrer, je vais dire.
3: C'est exactement la même chose. C'est en grand, en grand. Les toiles, les toiles, la poussinte, les toiles, on est comme
2: ça, ça
4: comprend
2: bien.
4: Je vais
3: faire un peu de pratique, là. Pas de problème.
4: La théorie,
3: là. Pas de
2: problème, mais je vais faire
4: un peu de pratique. Ouais, ouais.
2: Moi je paye,
3: vas-y,
2: je paye.
3: Quand je
2: fais

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3: Tu veux un camembert?
4: Non, mais c'est pas possible, ça.